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2: À Paris, il est 2h de moins en temps universel, toujours à l'écoute de Radio France Internationale. L'heure d'un nouveau journal. Bonjour Arthur Ponchelet.
3: Bonjour à tous.
2: Mouvement d'humeur ou mutinerie, qu'importe le nom qu'on lui donne, le calme est revenu au Niger.
3: Deux jours après que des soldats ont tenté de prendre la présidence, ils ont été repoussés par l'armée et ses alliés russes. Mais hier matin, la capitale était toujours à l'arrêt et on l'entendra, les Niaméens vivent dans la peur. Le bilan des inondations au Népal et en Chine s'est encore alourdi, près de 800 morts et 3000 disparus. Le travail des secouristes est toujours compliqué par la crainte de nouvelles crues. La une, ce sont aussi les premières frappes américaines en Iran en un mois. Un nouveau week-end de violence de colons israéliens à Kousra, en Cisjordanie occupée. Et puis RFI est au Porge, ce matin, commune du sud-ouest de l'Hexagone, frappée par d'impressionnants incendies cet été. Face à l'urgence, de nombreux habitants souhaitent devenir pompiers volontaires. 48 heures plus tard, toujours aucun bilan de la mutinerie déjouée au Niger. Dans la nuit de vendredi à samedi, des membres des forces spéciales ont tenté de prendre la présidence, la télévision nationale et plusieurs bases militaires. Ils se sont retranchés dans la base 101 avant que la garde présidentielle appuyée par ses alliés russes ne mette fin à la mutinerie. À Niamey, les autorités parlent de mouvement d'humeur de quelques soldats. Le général Tiani, le chef de la junte, lui, ne s'est toujours pas exprimé. Guillaume Thibault, quoi qu'il en soit, la sécurité a été renforcée dans la capitale nigérienne.
4: Si le calme est revenu dans la capitale dimanche matin, la ville est restée à l'arrêt et désormais ultra sécurisée avec un dispositif renforcé autour de la présidence où les accès sont filtrés et des contrôles sur les principaux axes routiers, explique cet habitant.
5: C'est la peur parce qu'on a vécu une nuit qui est vraiment très difficile. Il y a trop de contrôle au niveau de sortie, même tout est fermé. Et Niamey est un peu isolé des autres régions du pays. Rentrer, c'est difficile. Sortir, c'est difficile. Il y a trop de contrôle. On cherche partout les causes de ce qui s'était passé. C'est vraiment déplorable. C'est le Niger qui souffre.
4: Le mouvement d'humeur des soldats, comme l'a nommé la junte, est en tout cas sur toutes les langues et provoque de vifs débats, raconte ce commerçant.
6: Nous qui sommes les civils, nous serons comment? Nous semblons être divisés. Donc, et la polémique aussi, parce que les gens ne font que parler de ça. C'est devenu l'actualité et une inquiétude, parce que vraiment, c'est la première fois que nous, avec nos familles, nous sommes confrontés à ce genre de problèmes.
4: Certains habitants de Niamey que nous avons joints trouvent également choquant la présence des combattants russes d'Africa Corps avec la garde présidentielle pour mater les insurgés issus des forces spéciales.
3: Des combattants russes dont on ne sait pas quel a été le rôle exact, pas plus que l'on sait combien de militaires ont été arrêtés. Toutes nos dernières informations à retrouver sur RFI.fr. Des centaines d'hommes, de femmes et d'enfants sont toujours ensevelis sous la boue et les débris. Au total, plus de 3000 personnes manquent à l'appel à la frontière entre la Chine et le Népal, une région touristique frappée la semaine dernière par une impressionnante inondation. Il y a près de 800 morts. Pour la première fois depuis le drame, ce week-end, la diplomatie népalaise a pointé du doigt le rôle du changement climatique qui déstabilise l'équilibre des montagnes et qui met aussi à l'épreuve les systèmes d'alerte précoce. Stéphanie Schuller.
7: Ce n'est pas pour rien qu'on appelle l'Himalaya le troisième pôle. Ses réserves de glace sont impressionnantes, mais même à 4 ou 5 000 mètres d'altitude, ses versants deviennent de plus en plus instables.
8: Et ça, c'est lié au fait que des zones en altitude qui étaient très basse température dégèlent sous l'effet du réchauffement climatique. C'est un phénomène qui va s'accélérer.
7: Prévient Philippe Charvy. Selon ce géophysicien, directeur scientifique de l'Institut de recherche pour le développement, il est théoriquement possible de prédire un glissement de terrain ou la rupture d'un lac glaciaire.
8: Parce que ces phénomènes catastrophiques, souvent ils sont précédés par des mouvements plus lents. Ici en France, dans les Alpes, il y a un certain nombre de glissements de terrain. ce sont des phénomènes potentiellement dangereux, donc on les surveille.
7: Mais dans l'Himalaya, le défi est tout autre. La région compte plus de 63 700 glaciers. Seuls 38 d'entre eux font l'objet d'une surveillance régulière. La méthode la plus fiable consiste à y installer des capteurs, mais comme cette technique coûte cher, les scientifiques espèrent améliorer la surveillance par satellite. L'an dernier, le Fonds vert pour le climat a approuvé un budget de 50 millions de dollars à cet effet.
3: Stéphanie Schuller, cette catastrophe est toujours surveillée de très près par la Chine. Son président, Xi Jinping, est lui au Kirghizistan. Le chef de l'État va participer aujourd'hui et demain au sommet de l'Organisation de coopération de Shanghai, un forum de coopération politique, économique et sécuritaire qui entend se poser en contrepoids à la puissance américaine. Vladimir Poutine, le premier ministre indien Narendra Modi et le président iranien Massoud Pezeshkian sont aussi attendus. Un sommet qui se tient sur fond de guerre en Ukraine, mais aussi en Iran. Cette nuit, pour la première fois en un mois, les États-Unis ont frappé le territoire iranien des lanceurs de roquettes près du détroit d'Ormuz. D'après l'armée américaine, ils s'apprêtaient à lancer des mines dans le détroit. En représailles, Téhéran indique avoir visé une base américaine en Jordanie. L'actualité au Moyen-Orient, ce sont aussi ces nouvelles attaques de colons israéliens ce week-end à Kousra, ce petit village de Cisjordanie occupé, est devenu le symbole des tensions entre israéliens et palestiniens. Samedi, des dizaines de colons masqués ont attaqué des palestiniens à coups de pierre. Ils s'en sont aussi pris à des journalistes. Dans une rare déclaration, Benjamin Netanyahou a condamné fermement ces attaques qu'il qualifie de criminelles. Une simple posture, nous dit Yair Dvir, le porte-parole de B'Tselem, une organisation israélienne de défense des droits de l'homme.
9: Ce n'est que lorsqu'une pression internationale s'exerce qu'ils se mettent soudain à condamner les colons, en présentant la situation comme s'il ne s'agissait que d'un problème posé par quelques jeunes extrémistes, alors qu'ils savent et que tout le monde sait qu'il s'agit d'un projet bien plus vaste. C'est un projet financé par l'État, armé par l'État. L'armée israélienne y participe d'ailleurs activement. Donc se contenter de condamner quelques extrémistes, bien sûr, n'est qu'un nouvel acte de dissimulation de la part des autorités israéliennes. Nous les entendons de temps à autre condamner la violence, mais la politique d'Israël qui consiste à laisser cette violence se poursuivre et à permettre que le nettoyage ethnique des Palestiniens se poursuive reste inchangé.
3: Is something that is not changing. Le porte-parole de l'ONG B'Tselem avec Guilhem Deltay. 4h07, en temps universel, Donald Trump parle du plus grand accord pétrolier de l'histoire. Les États-Unis ont conclu ce week-end un accord avec le Venezuela. Très peu de détails ont filtré tout juste, sait-on qu'il va durer 25 ans, qu'il prévoit une hausse de production à 1,5 million de barils par jour et que Washington va prendre le contrôle majoritaire sur 65 milliards de barils d'or noir. Il y a un nom qui revient en revanche dans ces discussions, celui d'Alejandro Betancourt. Cet homme d'affaires, dans le viseur de la justice européenne, aurait agi comme intermédiaire entre Caracas et Washington. Mélissa Barra.

0: nationale de pétrole via des opérations de change, puis blanchie dans des sociétés et biens immobiliers européens. La Suisse avait émis un mandat d'extradition à son encontre et confisqué ses passeports avant de lever ses restrictions en mai dernier suite à l'intervention de Washington.
1: Mélissa Baram, l'actualité en France et un candidat de plus à gauche, Olivier Faure, le premier secrétaire du Parti Socialiste, prendra part à la primaire de la gauche mi-octobre. Annoncé hier soir au JT de TF1, Olivier Faure fera notamment face à Ségolène Royal, les députés Jérôme Guedj et Philippe Brun. Et au favori des sondages, l'eurodéputé Place Publique Raphaël Glucksmann. Le Premier ministre Sébastien Lecornu réunit lui son gouvernement pour un séminaire aujourd'hui. Objectif, faire le point sur l'agenda parlementaire et notamment le budget. Un peu plus tôt, l'exécutif se réunit à l'Élysée pour le Conseil des ministres. Là, c'est de la rentrée scolaire dont il sera question. Les professeurs retrouvent le chemin des salles de classe aujourd'hui avant les élèves demain. Une rentrée forcément particulière dans le sud-ouest de l'Hexagone, frappée cet été par d'immenses incendies. Comment organiser la rentrée alors même que l'on n'a plus de toit sur la tête? C'est la question que se posent des dizaines de familles, notamment aux Porges, commune la plus touchée par les feux. Plus de 180 maisons détruites et 7000 hectares partis en fumée. Mais les habitants peuvent compter sur le soutien inébranlable des pompiers. Ils sont d'ailleurs de plus en plus. Depuis les incendies, le SDIS de Gironde, le service départemental d'incendie et de secours, a reçu plus de 750 candidatures. Reportage aux Porges, Juliette Petrachevski.
2: C'était il y a quelques semaines à peine, et les pompiers du Porge le savent, cet été 2026 les marquera à vie. Florent Roche est sergent chef.
3: On a des collègues qui ont perdu leur maison, qui étaient dans les camions avec nous pendant que leur maison brûlait. On reste pas indemne de tout ça, ça c'est sûr.
4: Ça vous touche de voir une recrudescence des candidatures de sapeurs-pompiers volontaires?
3: C'est bien, parce que ça crée toujours un engouement. Après, il faut quand même penser que c'est pas comme ça tous les ans. Il faut quand même garder ça en tête, que ça reste une part minime de notre travail, même si ça a été monstrueux ce qu'on a vécu là.
2: À ses côtés, Jean-Luc Le Sueur, sapeur-pompier volontaire depuis 42 ans, lui aussi accueille cette hausse des candidatures avec un enthousiasme mesuré.
5: Déjà rien que ne serait-ce par les formations et tout, de faire un engagement et bien de préparer le dossier plus les formations, il faut compter presque un an.
2: Et à cela s'ajoute un autre facteur qu'il faut prendre en compte.
5: C'est dû aux conditions météorologiques et ça, il va falloir le prendre en compte aussi. Quand on voit que janvier-février, on en prend 400 mm d'eau, on était presque des terrains gorgés d'eau. Au mois de juin, on n'avait plus d'eau, donc il y a une gestion eau avant, mais pendant aussi.
2: Selon la Fédération nationale des sapeurs-pompiers de France, il faudrait atteindre 250 000 volontaires d'ici quelques années, contre 200 000 actuellement, pour renforcer les effectifs. Juliette Pietraszewski, Le Porge, RFI.
1: Les incendies rendus, vous le savez, plus fréquents et plus puissants encore par le changement climatique. On en parlera d'ailleurs avec notre invité à 6h20, temps universel, le climatologue Jean Jouzel. Parmi les secteurs d'activité les plus polluants, il y a le textile, entre consommation excessive d'eau et émissions de gaz à effet de serre. En Europe, une marque est devenue le symbole de cette pollution. Shein, le géant chinois de la mode jetable de plus en plus critiqué, mais qui maintient son cap. C'est même une semaine cruciale pour l'entreprise, puisqu'elle va faire son entrée en bourse à Hong Kong la nuit prochaine, Jeanne Bartoli.
6: C'est une introduction en bourse bien loin des montants espérés. Shein va mettre sur le marché 280 millions d'actions, ce qui devrait lui permettre de lever jusqu'à 1,8 milliard de dollars pour une valorisation estimée à 27 milliards, c'est environ un quart de ce que valait l'entreprise en 2022. Shein paye la hausse des coûts de production, mais également les difficultés croissantes rencontrées sur ses principaux marchés, les États-Unis et l'Europe. Au premier trimestre 2026, son chiffre d'affaires aux États-Unis a chuté de 14% en cause de la suppression de l'exemption des droits de douane sur les petits colis expédiés directement depuis la Chine. Depuis le 1er juillet de cette année, l'Union européenne a à son tour levé l'exemption de droits de douane sur les colis de moins de 150 euros. Shein, par ailleurs, dans le viseur des autorités françaises, épinglée à de nombreuses reprises, notamment pour ses pratiques commerciales trompeuses. La France où sera appliqué à partir de demain un malus financier pour freiner les...
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3: Andréane Mélard.
2: Et Arthur Ponchelet pour le journal. Bonjour Arthur.
4: Bonjour à tous. À la une, RFI est à Bidour ce matin. Avant-poste de l'armée népalaise qui est toujours à la recherche de près de 4800 disparus. Le bilan des inondations à la frontière entre le Népal et la Chine s'est encore alourdi cette nuit. Il dépasse désormais les 900 morts. Le calme est revenu à Niamey, mais la sécurité est toujours renforcée dans la capitale nigérienne. Ce week-end, des soldats ont tenté de prendre la présidence. Mutinerie déjouée par l'armée, appuyée par ses alliés russes. La une, c'est aussi le sommet de l'Organisation de coopération de Shanghai à partir d'aujourd'hui au Kyrgyzstan. Notre reportage à Jaloud, ce village de Cisjordanie occupé où des Palestiniens subissent les violences des colons israéliens. Et puis notre invité dans 20 minutes, Andréane est climatologue, ancien vice-président du GIEC.
2: Oui, Jean Jouzel sera dans notre studio après un été caniculaire dans l'Hexagone entre sécheresse et incendie. Les mesures proposées par les candidats à la présidentielle sont-elles à la hauteur de l'enjeu, Jean Jouzel ? Répond aux questions d'Arnaud Pontus.
4: Les jours passent et l'espoir de retrouver des survivants à la frontière entre la Chine et le Népal s'amenuise. Les terribles inondations qui ont frappé une région touristique la semaine dernière ont déjà fait plus de 900 morts. Près de 4800 personnes manquent toujours à l'appel. Des hommes, des femmes, des enfants ensevelis sous la boue et les décombres. Des milliers de secouristes sont à leur recherche, mais les opérations sont compliquées car des ponts et des routes ont été détruits. Notre envoyé spécial Julien Chénion s'est rendu à Bidour, à 50 km de Katmandou, poste avancé de l'armée népalaise. Reportage.
5: Une dizaine d'hélicoptères décollent et se posent tour à tour sous le regard désorienté de Manisha, 19 ans, venue ici toute seule depuis Katmandou.
6: Mon père est mort dans la catastrophe. Ma mère vit à l'étranger. Je suis ici pour retrouver mon frère et ma sœur de 8 et 10 ans. On m'a dit qu'ils étaient encore vivants. S'il vous plaît, aidez-moi à les trouver le plus vite possible.
5: Ses proches sont coincés de l'autre côté de la rivière Trishuli. La route est coupée. Derrière une clôture barbelée, un militaire note le nom de Manisha. Elle espère monter dans un hélicoptère, mais déjà 30 personnes patientent devant elle. À côté, Ram, un paysan, a fait 12 heures de mobylette dans l'espoir d'avoir des nouvelles de son gendre et d'un ami.
7: Même s'ils sont morts, j'espère au moins qu'on nous ramènera les corps et qu'on pourra les identifier.
5: Il y a tout de même des survivants. Des listes de dizaines d'habitants secourus par l'armée sont affichées au mur. Parmi eux, Dawa, sa femme et ses enfants, héliportés après 3 jours, réfugiés en hauteur de leur village.
8: Je pense qu'au moins 20-25 de mes proches sont morts et des personnes âgées sont encore coincées dans mon village. Personne encore n'a pu les secourir.
5: Car 5 jours après la catastrophe au Népal et malgré les efforts déployés, les opérations de secours restent difficiles dans des zones souvent isolées et inaccessibles. Juliette Chénion, de retour de Bidour, RFI.
4: Et d'après le comité international de la Croix-Rouge, plus de 93 000 personnes ont besoin d'aide humanitaire sur place.
2: 48 heures plus tard, toujours aucun bilan de la mutinerie déjouée au Niger.
4: Dans la nuit de vendredi à samedi, des membres des forces spéciales ont tenté de prendre la présidence, la télévision nationale et plusieurs bases militaires. Ils se sont retranchés dans la base 101 avant que la garde présidentielle, appuyée par ses alliés russes, ne mette fin à la mutinerie. À Niamey, les autorités parlent de mouvement d'humeur de quelques soldats. À Tanguy Bihan, on attend toujours une prise de parole du chef de la junte.
9: Le général Tiani n'a toujours pas fait d'apparition publique depuis le début de la mutinerie dans la nuit de vendredi à samedi. À défaut d'une déclaration du chef de l'État, la télévision nationale a diffusé dimanche soir un reportage pour célébrer les bonnes relations entre l'Algérie et le Niger. Les deux pays se sont en effet récemment rapprochés après des mois de tensions. Pour marquer sa solidarité, l'Algérie a livré un peu de matériel militaire via 2 avions cargo et en a profité pour faire parader symboliquement des avions de chasse dans le ciel de Niamey. Ce dimanche a été marqué par un retour au au calme au sein de la capitale où les contrôles ont été renforcés, surtout autour de la présidence. Samedi soir, après l'écrasement de la mutinerie, les autorités ont procédé à plusieurs arrestations. La junte n'a toujours pas communiqué le bilan des violents affrontements de samedi entre d'un côté les militaires rebelles, principalement issus de forces spéciales, et de l'autre côté la garde présidentielle appuyée par les forces russes d'Afrika Korps.
4: Des combattants russes dont on ne sait pas quel a été le rôle exact dans ces affrontements. L'actualité ce matin, c'est aussi ce triste anniversaire. Ce lundi marque les 10 ans de la pire crise électorale au Gabon. Là non plus, toujours pas de bilan officiel. C'était en 2016, des soldats faisaient irruption dans le QG de Jean Ping, adversaire d'Ali Bongo. Une décennie plus tard, RFI donne la parole aux victimes de ces violences. Grand reportage de François Mazet à écouter en podcast sur le site et l'application de RFI.
2: Pour la première fois en un mois, les États-Unis ont frappé le sol iranien.
4: L'armée américaine annonce avoir visé des lanceurs de roquettes qui s'apprêtaient à déployer des mines dans le détroit d'Ormuz. En représailles, Téhéran a lancé des missiles et des drones contre des bases américaines en Jordanie et aux Émirats Arabes Unis et dit avoir agi en légitime défense. Des frappes alors que le président iranien est attendu au Kyrgyzstan ce matin. Massoud Pezeshkian participe au sommet de l'Organisation de coopération de Shanghai. Vladimir Poutine, Xi Jinping et Narendra Modi seront aussi de la partie aux côtés de chefs d'État et de gouvernement des 10 membres de cette organisation. Que vient chercher le président iranien à ce sommet? Écoutez la réponse de Clément Terme, chercheur associé au programme Turquie-Moyen-Orient de l'Institut français des relations internationales.
3: Là. Priorité pour la République islamique, c'est de renforcer d'abord sa relation avec la Russie, puisque la Chine a bloqué pendant de très nombreuses années cette entrée de l'Iran. Et c'est à la demande de la Russie que l'Iran participe en tant que membre à part entière de l'Organisation de coopération de Shanghai, cette organisation. Donc il y a un enjeu bilatéral de relation avec la Russie pour la survie du régime, tout simplement. Et le deuxième élément, c'est de projeter une image d'un pays qui ne serait pas aussi isolé que veut le montrer l'administration Trump. Et le dernier enjeu, c'est de structurer un ordre international post-occidental, mais qui soit résolument anti-américain, avec l'espoir à très long terme de voir cette organisation évoluer comme l'OTAN finalement.
4: Le chercheur Clément Terme avec Nicolas Roca et on reviendra plus largement sur ce sommet de l'Organisation de coopération de Shanghai. Ce sera le dossier du journal de 7h, temps universel. L'actualité au Moyen-Orient, ce sont aussi ces nouvelles violences. Ce week-end à Kousra, ce petit village de Cisjordanie occupé, devenu ces dernières semaines le symbole des violences des colons israéliens. Une dizaine d'entre eux s'en sont à nouveau pris à des palestiniens samedi en les attaquant à coups de pierre. Des journalistes ont aussi été pris pour cible. Benjamin Netanyahou a condamné avec une rare fermeté ces violences, les qualifiant de criminels. Mais il n'y a pas qu'à Kousra que les colons israéliens harcèlent les Palestiniens. D'autres villes et villages en sont victimes depuis des années. Ainsi, notre correspondante Frédéric Misselin s'est rendue à Jaloud il y a quelques jours, à une trentaine de kilomètres au sud de Naplouse. Là-bas, une famille a perdu sa maison, chassée par des colons extrémistes. Reportage.
10: J'ai été assiégé pendant 95 jours.
11: Mahmoud Toubassi et son épouse Aïda ont vécu un calvaire. Ce couple de Palestiniens possède deux maisons sur une colline en surplomb de Jaloud. En avril, les colons israéliens installent une tente à proximité, jettent des pierres, menacent de brûler la famille. Ils bloquent les routes. En juillet, ils coupent l'eau, l'électricité. Les Toubassi n'ont plus rien à manger ou à boire. Ils sont contraints au départ, explique Mahmoud.
10: Les colons armés sont venus un lundi. L'un d'entre eux m'a dit « Tu ne veux pas partir ?» Il m'a dit « Tu as une heure. Après ça, on n'est plus responsable de ce qui arrivera. »
11: Les Toubassi partent et les colons s'installent. Aujourd'hui, le couple s'est réfugié dans une maison de famille face à la colline. Dans le salon, un large écran, le système de vidéosurveillance filme leur maison désormais occupée.
10: Regardez, c'est un colon là, entre les deux maisons. Hier, ils étaient environ 7.
11: Aïda Toubassi regarde les images en larmes.
12: J'aimerais tellement que ce ne soit qu'un rêve et que je me réveille. Il y a des colons là-bas, dans ma maison. Qu'est-ce qu'ils font là-bas?
11: C'est la question que nous avons voulu poser aux occupants. La maison, difficilement accessible, est gardée par deux adolescents de 14 ans.
13: Ils ne font pas des interviews.
11: L'armée israélienne n'a rien fait pour déloger les colons. Frédéric Misselin, Jaloud, RFI.

0: Nord. Les deux pays veulent mieux surveiller les activités russes, protéger les câbles et autres infrastructures sous-marines, mais aussi lutter contre la flotte fantôme de Moscou qui contourne les sanctions dans ses eaux. Car depuis l'invasion de l'Ukraine, la Suède a radicalement changé de cap. Elle a abandonné 2 siècles de neutralité, rejoint l'OTAN et prévoit de consacrer 3,5% de son PIB à sa défense d'ici 2030.
1: Sofia Katsenkova, un mot de l'actualité politique en France et un nouveau candidat à gauche. Olivier Faure, le premier secrétaire du Parti Socialiste, se lance dans la course à la primaire, annoncé hier au JT de TF1. Il fera face mi-octobre à Ségolène Royal, au député Philippe Brun et Jérôme Guedj, et à l'eurodéputé Raphaël Glucksmann.
2: La France, Arthur, c'est aussi la rentrée demain pour les élèves de l'Hexagone.
1: Les professeurs retrouvent, eux, dès aujourd'hui le chemin des salles de classe. En Ile-de-France, on a profité jusqu'au bout de l'été. En musique, le festival Rock en Seine, le dernier de la saison, s'est achevé hier au Parc de Saint-Cloud. Et qui mieux que The Cure pour refermer cette édition? Le groupe mythique a offert un show XXL à plus de 40 000 fans et à Noémie Loweller et son micro RFI.
3: Quelques notes à peine et le voyage démarre. Les fans chantent à tue-tête les refrains. Beaucoup arborent des t-shirts à l'effigie des Cure. Certains sont même maquillés comme Robert Smith.
4: I'm not Robert. J'ai juste le same make-up, ouais. J'ai moins de densité capillaire que lui.
3: Ces admirateurs de la première heure suivent leurs idoles depuis parfois plusieurs décennies.
5: C'est le groupe de toute notre vie. On est à plus de 70 concerts ici.
6: Donc 70 ?
5: Oui, 70, oui.
6: C'est mon 15e concert. Ça fait plus de 40 ans que je vais les voir.
7: Je suis un petit joueur par rapport à certains. J'en ai fait 16. C'est le 16e ce soir.
3: Entre envolée instrumentale et avalanche de tubes, la même ferveur persiste. Malgré ses 67 ans, la voix de l'emblématique chanteur britannique continue d'embraser la foule.
7: Il a une voix de plus en plus puissante, je trouve.
6: Sa voix, elle est intacte. Son look, on a tous vieilli. Hein. 48 ans, tout le monde vieillit.
8: C'est l'homme de ma vie après le mien, en fait. Je vais pas dire que je lui cours après depuis 40 ans, mais presque. Hein.
3: Avec ce concert à Rock en Seine, les Cure clôturent à la fois le festival et toute leur tournée d'été, qui aura duré presque 3 mois.

0: fonctionne toujours, The Cure, pour se réveiller un peu ce matin.
1: Eh ben oui, toujours un plaisir d'écouter un peu The Cure et Arthur Ponchelet pour le journal sur RFI. L'info africaine dans un bon quart d'heure sur la radio du monde. Et d'ici là, on parle environnement. Après un été 2026 marqué par des canicules, des sécheresses, des incendies et j'en passe, il fait partie de celles et ceux qui alertent sur les conséquences du dérèglement climatique. Jean Jouzel, ancien vice-président du Conseil scientifique du GIEC, est notre grand invité international ce matin. Rendez-vous dans 5 minutes. D'abord, l'actualité sportive en 3 minutes, c'est avec vous, Baptiste Leduc, et on parle de football. L'AS Monaco, leader de Ligue 1 après sa belle victoire contre l'OM, l'Olympique de Marseille.
2: Les Monégasques se sont imposés 2-0 à Louis II grâce à un Paris Brunner étincelant, auteur d'un doublé. Les Marseillais, eux, ont manqué de rythme et d'agressivité face à des adversaires bien plus en forme. Résultat, Monaco prend seul la tête de la Ligue 1 avec 2 victoires en 2 matchs. Une place de leader qu'apprécie forcément le directeur sportif de l'ASM, Thiago Pinto, au micro de Ligue 1 Plus.
3: Oui, c'était bien si on peut terminer les championnats aujourd'hui, hein, mais c'est pas la réalité. C'est important de commencer bien. On a eu beaucoup de changements sur les clubs cet été, au niveau des staffs, au niveau des joueurs. Philippe aussi, l'arrivée, le nouveau coach. Je crois que c'est important pour la confiance, pour la progression des travails, de commencer avec cette victoire. La qualification, la Conference League aussi, c'était important pour donner un plus de matchs au niveau international. Oui, on est content. Il faut continuer.
2: Thiago Pinto qui doit désormais gérer le dossier Lamine Camara. Le directeur sportif va tenter de retenir le milieu sénégalais convoité par la Première Ligue. Le marché des transferts se referme demain à 18h temps universel.
1: Foot toujours, Baptiste. Le Real Madrid confirme son excellent début de saison avec des stars en forme.
2: Les Madrilènes n'ont fait qu'une bouchée du promu Malaga hier pour la 3e journée de Liga. Victoire 4-0 du Real avec notamment un doublé de Jude Bellingham et un but de Kylian Mbappé. L'international français est déjà en tête du classement du Pichichi, le meilleur buteur du championnat espagnol avec 4 réalisations en 3 matchs. Les cadors des Merengue, auxquels il faut ajouter Vinicius Junior, semblent bien s'entendre sous la houlette de José Mourinho. L'entraîneur portugais du Real n'en avait jamais douté.

0: Avant même mon arrivée à Madrid, quand on savait que j'allais signer mais que je n'étais pas encore là physiquement, on entendait beaucoup de rumeurs. Mourinho ne veut pas ces joueurs-là, Mourinho n'en veut qu'un, Mourinho ne veut pas les trois parce qu'avec trois stars c'est impossible. Mais moi, j'ai toujours dit que je voulais les meilleurs joueurs. Je pense que le lien tissé entre eux se voit et qu'ils travaillent bien ensemble, c'est tout.
1: Suite et fin de la troisième journée de Liga ce lundi avec FC Barcelone Rayo Vallecano à 19h30 temps universel. Le Barça qui tentera d'imiter son rival madrilène pour le rejoindre en tête du classement avec 9 points sur 9.
2: Et puis on termine ce journal des sports, Baptiste, avec du tennis et un coup de tonnerre à l'US Open. Novak Djokovic éliminé au premier tour.
1: Le Serbe a bataillé jusque tard dans la nuit new-yorkaise, mais le numéro 5 mondial s'est incliné en 5-7 face à l'Argentin Mariano Navone. Dans la chaleur moite du court Arthur Ashe, le plus grand du monde, Novak Djokovic a fait ses 39 ans. On l'a vu être en grande souffrance physique. C'est la première fois depuis l'Open d'Australie en 2006 qu'il est éliminé au premier tour d'un tournoi du Grand Chelem.
2: Baptiste Leduc pour l'Infosport sur RFI. Merci beaucoup à vous, Baptiste. 90.9 FM.

tous, bienvenue sur l'antenne de Radio Onde, bienvenue sur le 90.9 FM, bienvenue en ce lundi 31 août dans l'émission Comme un lundi, l'émission qui débute la semaine sur le 90.9 FM de Radio Onde, sur les www.radio-onde.com, sur la DAB+, ou encore sur les applications mobiles. Comme un lundi, c'est donc cette émission du lundi matin qui marque donc le début de la semaine, la fin du week-end bien sûr. Et c'est une émission en musique, en variété française, en variété internationale. Avec différentes rubriques, l'agenda de la semaine, ce sera à 9h. L'événement de la semaine, là ce sera à 10h et ce sera une émission consacrée aux écoles maternelles et primaires de Firminy, où une visite fut organisée jeudi dernier, la rentrée c'est demain. L'agenda culturel, culture et vous à 11h tout à l'heure, et puis dans la programmation entre 11h et midi, du non-stop musique en nouveautés françaises et internationales. Allez, bah, débutons sans plus tarder avec France Gall. Elle a Easy Lover, c'est Phil Collins. Vous entendrez à Take On Me ou encore Jean-Jacques Goldman. Quand la musique est bonne, bonne matinée à tous et bonne émission comme un lundi.

Vous avez entendu Francis Cabrel, Je t'aimais, je t'aime, je t'aimerai à l'instant, c'était Police, Every Breath You Take, la suite en musique, Daniel Balavoine, tous les cris, les SOS, Queen, I Want to Break Free, Elton John, I'm Still Standing.

vous écoutez Radio Mondaine, il est 9h dans cette émission, comme à lundi, première rubrique, l'agenda de la semaine. Alors à découvrir cette semaine, à participer d'ailleurs à la fête du Maquis, c'est à Estivareil, c'est ce dimanche, c'est au musée d'histoire du 20e siècle, résistance et déportation, de 10h à 18h. Alors ça commence à 10h avec les commémorations des combats d'Estivareil et la libération de la Loire, 12h30, un pique-nique géant tiré du sac. De 14h à 18h, de grands jeux en bois, des tentes de lecture, c'est gratuit. À 15h, un escape game, sport, mémoire sur les traces du Coquelicot 42. Durée 1h30 en famille, à partir de 9h, c'est gratuit. À 15h, c'est un atelier fabrique ta médaille. La durée de cet atelier, c'est 1h30, c'est de 7 à 13 ans, c'est 3,50€ par enfant. Et de 14h à 18h, jeu de piste grandeur nature, c'est en partenariat avec l'écomusée des Monts du Forêt. Et donc, ça se passe ce dimanche 6 septembre, c'est au musée d'histoire du 20e siècle, résistance et déportation à Estivareil. Vous pouvez vous renseigner sur Internet ou appeler le 04 77 50 29 20. Aussi, le site Le Corbusier vous propose Solaire, une odyssée sensible, c'est la nouvelle exposition de Doppel Studio. Et c'est bien sûr en église Saint-Pierre pour plus de renseignements. Internet, site Le Corbusier de Firmini. Voilà, c'est terminé pour cet agenda de la semaine. À 10h, c'est l'événement de la semaine. Une émission consacrée aux travaux et aux aménagements réalisés dans les écoles maternelles et primaires de Firmini. Et d'ici là, on poursuit en musique. Niagara, l'amour à la plage, Walk of Life, ça c'est Dire Straits. Véronique Sanson, rien que de l'eau, et Desireless, voyage, voyage. Voici donc la suite de cette matinée. Bonne matinée à tous.

Etienne Dao, Weekend à Rome, Tina Turner, The Best, c'est à venir avec Bon Jovi, Living on a Prayer, il y aura The Look de Roxette et George Michael avec le morceau Faith.

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Et Mistral gagnant, c'est bien sûr Renaud sur l'antenne de Radio Ondaine. Florent Pagny, Savoir Aimer pour la suite, You Too With or Without You, suivi d'Alain Souchon, Full Sentimental.

Alain Souchon, full sentimental pour arriver à 10h, retrouver l'événement de la semaine qui est la rentrée scolaire et notamment un reportage sur les visites des écoles maternelles et primaires de la ville de Firminy, c'est Zazie Zen et Mama Cass, Make Your Own Kind of Music.

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1: Jeudi 27 août, la municipalité de Firminy organisait une visite des écoles maternelles et élémentaires de la ville. Une occasion de faire le point sur les travaux réalisés durant la période estivale avant la rentrée. Rencontre avec Marc Petit, maire de Firminy. Et d'ailleurs, combien y a-t-il d'écoles à Firminy ?
2: Donc 9.
1: Combien d'élèves du coup ?
2: Un peu plus de 1500.
1: Alors c'est un poste important pour une municipalité, vous êtes en gestion finalement déjà des locaux. Et cette visite aujourd'hui nous fait part des transformations qui ont été réalisées, qui vont être réalisées. Sur quoi on insiste quand on parle d'écoles qui accueillent des enfants ?
2: Donc là cette année, ce qu'on a décidé, vu le réchauffement climatique qu'on subit, c'est de prévoir des travaux d'investissement importants. Et donc on a fait l'acquisition pour plus de 40 000 euros de brasseurs d'air. On a sollicité d'ailleurs une subvention auprès de l'État, et où ces brasseurs d'air vont être mis en place par nos agents au fur et à mesure. Et d'ici la fin de l'année 2026, on va équiper 40% des écoles maternelles et élémentaires de la ville. Voilà, c'était l'une de nos priorités quand on a vu ce qui se passait en juin, juillet, puisqu'il n'y avait rien d'arrêté quand on arrivait. Voilà. Donc ça, c'était l'une de nos priorités. Après, on a décidé très vite, il y avait un budget de 200 000 euros pour les écoles, de l'augmenter de 50%. Donc on l'a fait passer à 300 000 euros, parce que pour nous, l'éducation nationale fait partie des priorités, vu le nombre d'enfants accueillis. Et c'est important pour les enseignants comme pour les enfants, à la fois qu'il y ait de bonnes conditions d'enseignement, d'apprentissage. Et donc après, on a fait en fonction des demandes, notamment des enseignants, de nos services aussi techniques, ce qui nous avait fait remonter comme exigence en termes de travaux.
1: Alors ici, bien sûr, on ne peut pas s'attaquer à toutes les écoles en même temps, c'est quelque chose qui est échelonné. Quelle école a subi le plus de modifications, de travaux durant cette pause estivale ?
2: C'est l'école du stade cette année. Voilà, c'est l'école du stade, sachant que plusieurs écoles ont eu des travaux, ou notamment je pense au niveau des écoles maternelles, la nouveauté, donc la première nouveauté c'est l'acquisition de ces brasseurs d'air, donc ça c'est vraiment une volonté forte. L'autre nouveauté aussi, c'est que malheureusement l'ancienne municipalité avait supprimé tous les jeux pour enfants dans les écoles maternelles, on s'est engagé à en remettre en place. Donc là, dès cet été, il y a un jeu qui a été mis en place à l'école maternelle de la Tardive qui fait le plaisir et le bonheur, je vois, de notre directrice. Et on va installer pendant les vacances de la Toussaint un autre jeu pour les enfants de l'école de Chazot. Voilà. Et puis après, en 2027, on va faire sur plusieurs années où l'engagement qu'on a pris et qu'on tiendra, tous les enfants des écoles maternelles bénéficieront de jeux dans leurs cours pour enfants. Voilà, donc voilà, ça a été des travaux là sur plusieurs écoles.
1: Vous évoquiez l'éducation nationale, forcément, on est dans des écoles publiques. Se pose la question des enseignants. Aujourd'hui, on a entendu une discussion avec la directrice de l'école de la Tardive, qui effectivement, on s'interroge sur l'ouverture d'une classe, sur la présence ou non d'un enseignant. Ici, que peut faire la mairie ?
2: Alors vous avez raison, donc là c'est avec la directrice donc, de l'école élémentaire de la Tardive, où, vu les effectifs qu'elle a, et elle les a depuis le mois de juin, elle a alerté l'éducation nationale, où, d'après les critères, on devrait, l'école élémentaire de la Tardive va avoir une classe supplémentaire, que l'inspecteur de la circonscription au niveau de l'éducation nationale a annoncé qu'il va venir le jour de la rentrée, pour compter l'ensemble des élèves présents, vérifier en fait, et que, donc c'est mardi la rentrée, va venir mardi matin, et mardi après-midi, ils vont prendre une décision. Et donc, vous en doutez, pour nous, ville, alors la directrice, à juste titre, nous alerte qu'il est probable qu'il y ait une ouverture d'une classe supplémentaire. Et donc, dans ce cas-là, ce qu'il faut voir, c'est nous trouver une solution en urgence pour ouvrir une classe en plus. Et donc, notamment, on a fait le point avec la directrice, le nombre d'élèves, donc ça serait 25 élèves en plus. Donc, ce serait une classe de CE2, CM2. Voilà. Et donc, on n'a pas suffisamment de tables et chaises au niveau donc, de l'école élémentaire de la Tardive. Donc, il va falloir que la bibliothèque actuelle, qu'on déplace le mobilier par nos agents, qu'on trouve aussi des tables et chaises adaptées pour ces enfants venant d'autres écoles. Parce que vous en doutez, on est jeudi après-midi, même si on commande des tables et chaises, elles ne seront pas arrivées pour mardi. Et en fait, la décision sera prise mardi après-midi. Donc voilà, pour une ouverture le jeudi matin. Donc là, je trouve que c'est pas bien sérieux de la part de l'éducation nationale. Quand on a des chiffres, voilà, au mois de juin, ce qui montre bien que, voilà, au niveau du gouvernement, malheureusement, l'éducation nationale n'est pas une priorité, ce que nous regrettons vivement, parce que on a de la chance d'avoir des enseignants qui sont passionnés, qui donnent un maximum pour eux-mêmes, et on connaît l'importance de l'éducation. J'ai encore plus pour les enfants maternels et élémentaires, voilà. Donc il est urgent qu'on renforce notre budget de l'éducation nationale et qu'on augmente le nombre de postes enseignants, voilà. Et pour vous dire ce que nous apprend aussi la directrice, c'est que dans une classe, eh ben, il manquerait un enseignant le lundi. Enfin, c'est pas sérieux, voilà, c'est pas sérieux.
1: Bon. En tout cas, quoi qu'il en soit, les élèves seront accueillis, hein. C'est plutôt inquiétant quand même, vous le dites, ouais, mais c'est quand même une grosse interrogation.
2: Oui, tout à fait. D'autant plus que, voilà, là, on est aujourd'hui, donc jeudi, pour vous dire, on a rencontré plusieurs enseignants, donc dans toutes les écoles, donc qui sont là, et qui ont des interrogations, alors que la rentrée est mardi, voilà. Donc, ils vont faire le maximum, et les élèves vont faire le maximum, je le sais bien, mais quel dommage qu'au niveau de l'éducation nationale, voilà, qu'il n'y ait pas une meilleure préparation au niveau de la rentrée.
3: FM.
1: Et Texas, I Don't Wanna Lover, suivi de Cyndi Lauper, Girls, I Just Want To Have Fun. Il y aura Depeche Mode pour la suite, Enjoy the Silence, et à la Bachung, Vertige de l'Amour.

Kylie Minogue, Can't Get You Off My Head, version orchestrée, Claire Kame, Ça Dépend, Simply Red, If You Don't Know Me By Now, suivi de Supertramp, The Logical Song, et Nathalie Imbruglia pour la suite, Torn.

Jackson Browne, Running Empty, Abba pour la suite, Mamma Mia, Claude François, Alexandrie, Alexandra, Julien Clerc, La Fille au Banylon, et pour arriver à 11h, ce sera Randy Newman, I Love LA.

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1: Radio Andenne ne s'arrête jamais et cette émission, comme à lundi, va se poursuivre jusqu'à midi comme d'habitude. Cette émission se termine en actualité musicale, les nouveautés de ces dernières semaines et pour en profiter, ce sera un non-stop musique avec Big Flo et Oli Karma, il y aura Satine, il y aura Paul McCartney, Hélène Segarra, Katy Perry, Sam Smith, Julia Falcone, Phoebe Bridgers, Alex Rousseau, encore Édouard Biel, 2020, ce groupe-là, Anne Silla, vous entendrez également Thames, etc. Alors bonne écoute, bonne fin de matinée, on se retrouve d'ici 40 minutes pour se dire au revoir, souhaiter un bon appétit.
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1: Hey Teddy Bear à l'instant et le titre. Enfin bon, on termine cette matinée comme un lundi avec Rosa Walton, Surrey Anyway. Il y aura Vanessa Paradis, rendez-vous, belle histoire de The Odds. Et puis Vernis Rouge, je te laisserai pas partir. C'est en featuring avec Mathieu. Toute l'équipe de Radio Ondaine vous souhaite un bon appétit, une bonne journée à l'écoute du 90.9 FM. À midi, c'est un point d'information que vous allez retrouver proposé par Radio France Internationale. Au revoir à tous, rendez-vous demain pour l'émission Cap Ondaine.

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3: Merci de rester avec nous à l'écoute de RFI, les midis à Paris, 10h en temps universel. Le journal, c'est tout de suite avec vous, Karine Bellicha, bonjour.
4: Bonjour Caroline, bonjour à tous. Téhéran est présent au sommet de l'Organisation de coopération de Shanghai organisée au Kyrgyzstan. Ce forum de pays organisé pour contrer l'influence occidentale au moment où les bombardements américains ont repris contre l'Iran après un mois de pause. Bruxelles fait bonne figure face au vote islandais contre la reprise des négociations de l'adhésion, mais le résultat est amer. L'Union européenne perd l'occasion de donner un nouvel élan à sa politique d'élargissement, tandis que ses détracteurs eurosceptiques se réjouissent. Est-ce le début de la fin pour Novak Djokovic à l'US Open? Le tennisman serbe de 39 ans, blessé au dos, a été sorti dès le premier tour. Une première en 20 ans dans un tournoi du Grand Chelem. De la situation en Iran, il en sera donc question à Bishkek, dans la capitale du Kyrgyzstan, au sommet de l'Organisation de coopération de Shanghai, groupe de pays en plein essor, entendant contrebalancer l'influence occidentale, comme les dirigeants russes, Vladimir Poutine, chinois, Xi Jinping, indien et pakistanais. Le président iranien, Massoud Pezeshkian, a fait le déplacement avec plusieurs objectifs que détaille Clément Terme, chercheur associé au programme Turquie Moyen-Orient de l'Institut des Relations Internationales.
5: La priorité pour la République islamique, c'est de renforcer d'abord sa relation avec la Russie, puisque l'existence même de ce partenariat entre l'Iran et l'Organisation de coopération de Shanghai est lié à la volonté russe d'intégrer l'Iran à cette organisation, puisque la Chine a bloqué pendant de très nombreuses années cette entrée de l'Iran. Et c'est à la demande de la Russie que l'Iran participe en tant que membre à part entière de l'Organisation de coopération de Shanghai à cette organisation. Donc il y a un enjeu bilatéral de relation avec la Russie pour la survie du régime, tout simplement. Et le deuxième élément, c'est de projeter une image d'un pays qui ne serait pas aussi isolé que veut le montrer l'administration Trump. Et le dernier enjeu, c'est de structurer un ordre international post-occidental et qui soit résolument anti-américain, avec l'espoir à très long terme de voir cette organisation évoluer comme l'OTAN finalement.
4: Clément Terme de l'IFRI, interrogé par Nicolas Roca. Après un mois d'accalmie, les frappes ont donc repris entre Washington et Téhéran. L'armée américaine a bombardé l'île de Larak, située dans le détroit d'Ormuz, affirmant que les gardiens de la révolution s'apprêtaient à lancer des roquettes. En représailles, l'Iran a attaqué avec des missiles balistiques et des drones des installations de l'armée américaine en Jordanie et une base aux Émirats arabes unis. Réaction immédiate et habituelle des marchés, les cours du pétrole sont repartis en hausse, le baril de Brent dépassant le seuil des $90. Dans ce contexte tendu, le gouvernement israélien a annoncé la signature d'un contrat d'armement de 3 milliards d'euros avec la Grèce. Israël va construire pour Athènes un système de défense aérienne baptisé bouclier d'Achille. L'Iran a déjà menacé des installations militaires américaines en Europe. En Grèce, Washington possède la base de Souda sur l'île de Crète. La consternation est palpable à Bruxelles, même si officiellement la relation avec l'Islande va continuer à se renforcer. Cette île riche et stratégiquement située près du Groenland ne deviendra pas le 28e pays membre de l'Union européenne. Les Islandais ont rejeté par référendum la possibilité de rouvrir des négociations d'adhésion avec Bruxelles. Le non l'a emporté par 52% et c'est un revers pour l'Union européenne et l'Oison.
6: C'est par une très courte communication que la Commission européenne a réagi hier après-midi en affirmant respecter le choix du peuple islandais, mais en rappelant aussi que l'Islande reste un partenaire proche de l'Union européenne. À Bruxelles, ce vote sonne comme un petit coup. Les conséquences concrètes sont certes très limitées, car l'Islande fait partie de l'espace économique européen et applique une large partie de la législation communautaire, mais on aurait aimé pouvoir envoyer un signal d'unité du continent dans un contexte géopolitique très tendu. Sur Surtout, on espérait secrètement qu'une intégration de l'Islande, prévue comme très rapide, relance la politique d'élargissement de l'Union, aujourd'hui engluée autour de l'accès au bloc des pays des Balkans et de difficultés dans la prise de décision à 27, notamment en faisant entrer d'un même coup dans les prochaines années l'Islande, l'un des pays les plus riches du continent, et le Monténégro, l'un des pays les plus pauvres, candidat à l'accession depuis plus de 15 ans. Un ticket qui était perçu comme plus facile à faire accepter aux 27 États membres qui doivent donner leur accord à l'unanimité pour l'adhésion de nouveaux pays. Hélène Loison, Bruxelles, RFI.
4: La Suède a déjà fourni à la France deux avions de surveillance aérienne. Cette fois-ci, Paris va livrer des frégates à Stockholm. Aujourd'hui, le président français et le premier ministre suédois vont graver dans le marbre cette commande des navires de guerre permettant notamment de déployer des forces spéciales ainsi que des drones sur fond de menaces russes croissantes sur le continent. La visite du président français dans la capitale suédoise doit contribuer, dit l'Élysée, à renforcer la défense européenne comme de l'OTAN. En France, où la campagne pour la présidentielle s'accélère, Édouard Philippe était hier à Tourcoing, dans le nord du pays, aux côtés de Gérald Darmanin, qui organisait, comme à son habitude, sa rentrée politique dans son fief, devant quelques centaines de sympathisants. Plusieurs ministres Renaissance, le parti de Gabriel Attal, lui aussi candidat à la présidentielle, était présent. À 8 mois du scrutin et après l'annonce du ralliement du ministre de la Justice à sa candidature, Édouard Philippe a voulu en faire, Valérie Gasse, un symbole du rassemblement de la droite et du centre qu'il espère réussir.
2: Édouard Philippe est à l'offensive et dans sa séquence de rentrée, venir à Tourcoing aux côtés de Gérald Darmanin était une étape importante. Les deux hommes amis dans la vie sont aussi maintenant alliés dans la campagne. Gérald Darmanin a expliqué son soutien.
7: Aujourd'hui, la seule personne qui peut être au second tour de l'élection présidentielle, qui peut gagner l'élection présidentielle, qui peut avoir une majorité parlementaire à l'Assemblée nationale, c'est Édouard Philippe.
2: Un choix politique assorti d'attentes explicites. Gérald Darmanin veut être l'aiguillon social et populaire d'Édouard Philippe, comme Philippe Séguin l'avait été pour Jacques Chirac. Le candidat Horizon s'en félicite.
8: C'est précisément parce que nous ne sommes pas identiques que ton soutien et ton invitation aujourd'hui prennent tout leur sens.
2: Le sens, c'est que la diversité n'empêche pas le rassemblement sur des valeurs communes. État de droit, Europe, autorité, climat. Un message à la droite et au centre qu'Édouard Philippe veut rassembler derrière lui.
8: Le problème, c'est pas la diversité, le problème, c'est la division.
2: Édouard Philippe prône une recomposition politique.
8: Il s'agit de construire le contrat de gouvernement ou le nouveau parti, ou la nouvelle confédération de partis qui permettra à tous ceux qui veulent unir leurs forces au service du pays de gouverner ensemble.
2: Une mission confiée à Gérald Darmanin.
8: Ton rôle dans la préparation de cette recomposition sera central.
2: Une manière de proposer aux Français une nouvelle méthode de gouvernement comme une arme anti-extrême. Valérie Gasse, Tourcoing, RFI.
4: Sous la menace permanente d'une nouvelle montée des eaux sur des sites difficiles d'accès, les secouristes redoublent d'efforts pour retrouver des survivants près d'une semaine après la crue dévastatrice dans l'Himalaya. Une course contre la montre est notamment engagée pour retrouver une centaine d'ouvriers, possiblement prisonniers d'un tunnel de chantier côté népalais, en plus des 900 morts déjà recensés. Après l'effondrement d'un glacier et une crue exceptionnelle, 5000 personnes sont encore portées disparues. Du tennis, à présent, c'est un événement. Novak Djokovic a été éliminé dès le premier tour de l'US Open, le dernier tournoi du Grand Chelem de la saison. À New York, le Serbe s'est incliné en 5 manches et plus de 4h30 de jeu face à l'Argentin Mariano Savone. Sa quête d'un 25e titre en Grand Chelem devient un peu plus hypothétique. À 39 ans, Novak Djokovic semble être rattrapé par son âge, Baptiste Leduc.
9: J'ai détesté pratiquement chaque moment passé sur le court. Pour quelqu'un qui illumine le tennis mondial depuis plus de 20 ans, les mots de Novak Djokovic après sa défaite contre Mariano Navone sont lourds de sens. 20 ans, c'est aussi le temps qu'il faut remonter pour retrouver la trace d'une élimination du Serbe au premier tour d'un tournoi du Grand Chelem. C'était à l'Open d'Australie en 2006. Le temps a passé et Novak Djokovic a plus que jamais fait ses 39 ans sur le court Arthur Ashe hier, allant jusqu'à s'appuyer sur sa raquette après de longs échanges à cause d'un dos douloureux.
10: Je traîne ces douleurs pratiquement à chaque match et j'ai encore eu des vomissements aujourd'hui. En fait, c'est tout mon corps qui m'a lâché et je n'ai pas pu enrayer la douleur.
11: close it out, you know.
9: Novak Djokovic a vécu un véritable calvaire qui marque sans doute la fin de sa saison et de sa carrière. Le Serbe a souvent répété qu'il ne continuerait pas s'il ne se sentait plus en mesure de performer. Cette année, il compte tout de même une finale à Melbourne et une demi-finale à Wimbledon. Mais cette tournée américaine le poussera peut-être à réfléchir. Djoko a désormais quelques mois devant lui pour décider s'il rempile pour une 23e saison au plus haut niveau.
4: Voilà, c'est la fin de ce journal. 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
17: Bonjour, bienvenue, 8 milliards de voisins et de voisines. Aujourd'hui, nous passons à table ensemble et nous parlons des émotions liées à la nourriture. Se nourrir répond d'abord à un besoin physiologique, mais c'est aussi un geste culturel. Alors certes, la mondialisation, les réseaux sociaux sont passés par là pour nous ouvrir à la diversité culinaire. Comment qualifier des expériences aussi différentes que manger au quotidien, chez soi, comme lors d'une cérémonie gastronomique, et qui se termine d'ailleurs toutes dans notre tube digestif. Un repas partagé est-il forcément meilleur? Eh bien, on va en discuter avec nos invités. Émilie Lestari, bonjour.
18: Bonjour Emmanuel.
17: Vous êtes journaliste, vous publiez « Passer à table, ce que l'acte de manger dit de nous » aux éditions Divergence. Également avec nous, Christy Schiltz-Argelès, bonjour.
19: Oui, bonjour Emmanuel.
17: Vous êtes anthropologue à l'Université américaine de Paris. D'ailleurs, vous êtes franco-américaine et vous allez participer, c'est demain, hein, le colloque.
19: Oui, tout à fait.
17: De la chaire UNESCO Alimentation du Monde de l'Institut Agro Montpellier. Du CIRAD qui se tient donc demain à Montpellier sur le thème « Manger que d'émotions ». Clémence Denavy, bonjour.
20: Bonjour Emmanuel.
17: On est ravis de vous accueillir, journaliste présentatrice de l'émission « Le goût du monde » sur RFI qui est diffusée chaque samedi à 21h30 temps universel et le dimanche aussi à 11h30 temps universel pour
20: un passer
17: beau dimanche. Exactement. Vous avez créé aussi le podcast original « Recettes de poche » dont la saison 2 avec la chef Georgiana View est disponible depuis la fin 2025. Et chez vous, les voisins et les voisines, quelles émotions viviez-vous avec la nourriture, vos souvenirs d'enfance, les odeurs, les dégoûts aussi? Partagez vos expériences, vos sensations. 33

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3: 16h en temps universel, nous sommes le lundi 31 août. Bonjour à toutes et à tous, ravi de vous retrouver pour une nouvelle saison du journal en français facile. Avec au sommaire aujourd'hui, dans l'Himalaya, le bilan humain de la crue de la montée des eaux continue de s'aggraver. Avec au Népal au moins 939 morts, au Tibet 16 morts et toujours de très nombreux disparus. Vient nous expliquer dans un instant Nicolas Feldman. Emmanuel Macron est en Suède. Le président français est notamment venu signer un accord d'armement avec la Suède. En France, une rentrée scolaire qui se prépare avec à partir de demain l'interdiction du téléphone portable pour les lycéens. Et puis enfin à la page football, Lionel Messi vient d'annoncer sa retraite internationale. Il ne portera plus le maillot bleu et blanc de l'Argentine, mais continuera de jouer avec son club américain de Miami. Les jours passent et l'ampleur de la catastrophe se précise. Des inondations monstres suivies de coulées de boue ont dévasté une partie du Népal et du Tibet mercredi dernier avec, je vous le disais, ce nouveau bilan humain communiqué avec plus de 950 morts et près de 4500 disparus. Notre pays est confronté à un désastre naturel inimaginable et déchirant, vient de déclarer le Premier ministre népalais. Il ajoute même qu'il avance avec détermination pour continuer à protéger la vie de ses citoyens. Nicolas Feldman, bonsoir.
6: Bonsoir Adrien.
3: Sur place, les recherches se poursuivent pour trouver d'éventuels survivants.
6: Oui, recherches qui se déroulent dans des conditions difficiles, sous la menace d'une nouvelle montée des eaux. Les sauveteurs sont mobilisés, ils tentent au milieu de cette mer de boue de retrouver des survivants. On est toujours sans nouvelles, par exemple, d'une centaine d'ouvriers. Ils pourraient être prisonniers à l'intérieur d'un tunnel. Sur place, les secours sont à l'œuvre. L'ouverture du tunnel a été identifié, explique un policier. De l'air y est injecté et l'eau est en train d'être évacuée, mais toujours aucune preuve de vie de ces personnes. Ailleurs, dans des zones plus difficiles d'accès, ce sont plusieurs dizaines de militaires, des policiers népalais, des guides de haute montagne qui sont mobilisés. Mais plus les heures passent, plus la chance de retrouver des survivants est faible. Heureusement, au milieu de cette catastrophe, quelques miracles. La police népalaise partage l'histoire d'un sauvetage, celui d'une fillette de 6 ans retrouvée vivante vendredi sous les décombres, plus de 60 heures après la catastrophe. Elle est désormais hors de danger et se remet, nous dit-on, dans un hôpital autour de sa famille.
3: Les précisions de Nicolas Feldman. Ce sont des pays qui veulent faire face à l'influence occidentale, qui veulent contrebalancer l'influence de l'Occident dans le monde. 10 pays réunis à l'heure actuelle pour le sommet de l'OCS, l'Organisation de la coopération de Shanghai. 10 pays dont la Russie, la Chine, l'Inde, la Turquie, l'Iran ou encore le Pakistan. Et on retient déjà la présence des présidents russes et chinois. Vladimir Poutine, Xi Jinping affichent leur bonne entente. Vladimir Poutine a présenté la coopération entre Moscou et Pékin comme un exemple de bonne relation entre deux pays. Ce sommet se déroule jusqu'à demain au Kyrgyzstan. Au Proche-Orient, nous avons appris ces bombardements aujourd'hui israéliens sur la bande de Gaza. Au moins 5 morts, annoncent les autorités gazaouis. L'armée israélienne affirme avoir visé des membres du Hamas. 18h04 à Paris, il y a 2 jours, Donald Trump annonçait le plus grand accord pétrolier de l'histoire mondiale entre son pays, les États-Unis, et le Venezuela. Washington lorgne, regarde avec beaucoup d'intérêt depuis longtemps les ressources énergétiques du Venezuela. Alors on sait peu de choses sur le contenu exact de cet accord. On sait que le gouvernement actuel, celui de Delcy Rodriguez, qui remplace celui de Nicolas Maduro détenu aux États-Unis, a bel et bien signé cet accord. Et il y a un homme qui serait à la manœuvre de la signature du contrat, Alejandro Betancourt. Melissa Barra, cet homme d'affaires qui fait aujourd'hui figure de personne centrale au sein du gouvernement vénézuélien, est aussi dans le viseur de la justice en Europe.
0: Un jet privé en provenance de Palm Beach qui se pose à Caracas fin juin. C'est le point de départ de toutes les spéculations. L'homme d'affaires Alejandro Betancourt fait l'objet de deux enquêtes en Suisse et en Espagne et avait jusque-là l'interdiction de quitter sa résidence au Royaume-Uni. Dans quel but est-il entré dans son pays où il avait fait fortune? Des émissaires de Washington à Caracas ont admis qu'il faisait partie de leurs nouveaux intermédiaires avec Delcy Rodriguez. Selon le Wall Street Journal, les États-Unis cherchent à entrer dans le capital de North American Blue Energy, une des entreprises d'Alejandro Betancourt, deuxième producteur privé du Venezuela. C'est en Europe qu'il avait par ailleurs développé son empire jusqu'à ce que la Suisse et l'Espagne ouvrent des enquêtes pour blanchiment d'argent présumé. Selon la justice, près de 5 milliards de dollars auraient été détournés de la compagnie nationale de pétrole via des opérations de change, puis blanchis dans des sociétés et biens immobiliers européens. La Suisse avait émis un mandat d'extradition à son encontre et confisqué ses passeports avant de lever ses restrictions en mai dernier suite à l'intervention de Washington.
3: Mélissa Barra.
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3: En mer Méditerranée, après le naufrage hier d'un bateau qui transportait des passagers près de Chypre, le capitaine du bateau a été aujourd'hui placé en garde à vue. Il est auditionné par des policiers. Le capitaine affirme que l'avant du navire s'est cassé à cause de la force des vagues. Alors certains passagers ont pu être sauvés, mais ce naufrage a aussi coûté la vie à au moins 8 personnes. Et il manque encore du monde à l'appel, 20 disparus. Les recherches se poursuivent avec des plongeurs à plus de 500 mètres de profondeur. La Suède poursuit ses investissements militaires. Depuis le début de la guerre en Ukraine en 2022, la Suède investit davantage pour se protéger. Aujourd'hui, le gouvernement suédois a signé un contrat de 4 milliards 300 millions d'euros pour acheter 4 frégates françaises. Ce sont des navires de guerre, de défense et d'intervention. Une signature à Stockholm en présence du président français Emmanuel Macron. L'actualité française, marquée aussi par une rentrée scolaire sans téléphone portable pour les lycéens français à partir de demain. Alors, si la mesure est appréciée par les équipes pédagogiques, les professeurs et les encadrants, à un jour de la rentrée, cette mesure est plus compliquée à mettre en œuvre. Reportage Antoine Ellis.
5: La proviseure Marguerite Vérec, syndiquée à la FSU personnel de direction, lit le règlement intérieur de son lycée avant qu'il ne change.
7: Ça fait 3 lignes. C'est l'onglet vie quotidienne. Il est à noter que l'usage du téléphone portable est autorisé dans l'enceinte du lycée, mais interdit dès l'accès en classe à la discrétion du professeur.
5: Elle ne prévoit qu'un simple ajout.
7: Ça va donner quelque chose comme « est autorisé uniquement pour tel ou tel usage à l'extérieur de la classe ».
5: D'abord, une grande consultation est prévue courant septembre, mais la proviseure n'est pas pressée.
7: Je ne vais pas réunir un conseil d'administration uniquement pour cet ajout. Je vais intégrer cet ajout à l'ordre du jour, soit du conseil d'administration du 5 novembre, soit celui de début décembre. Ça devrait être fait avant Noël.
5: En pratique, dans cet établissement, rien ne changera vraiment. Les téléphones sont déjà interdits en classe. De nombreux professeurs les collectent dans des bacs avant leurs cours. Mais pendant les pauses, la proviseure tient à ce que l'usage pédagogique du téléphone soit toujours autorisé.
7: Les élèves s'inscrivent à la cantine, répondent à un mail d'un prof sur l'environnement numérique de travail.
5: Dans ce lycée, les cours reprennent vendredi. Les professeurs expliqueront alors le changement de règlement à leurs élèves.
3: Antoine Ellis, deux informations footballistiques avant de refermer ce journal. Tout d'abord, la légende Lionel Messi a annoncé sur son compte Instagram sa retraite internationale avec l'Argentine. Une annonce qui coïncide avec d'une part la défaite de l'Albicéleste en finale du mondial, mais aussi la mort de son père et agent Jorge Messi. Lionel Messi qui a 39 ans continuera de jouer avec son club américain de Miami. Et puis une confirmation, Bradley Barcola quitte le Paris Saint-Germain. L'attaquant de 23 ans, au palmarès déjà fourni, file chez les Anglais et leur mythique stade d'Anfield, puisque Bradley Barcola a signé un contrat avec le club de Liverpool, un transfert à 145 millions d'euros. C'est le plus gros transfert de l'histoire pour un joueur issu de la Ligue 1. Ainsi se referme ce journal en français facile que vous pouvez retrouver à tout moment pour le lire et l'écouter sur notre site internet françaisfacile.rfi.fr. À demain pour une nouvelle édition.
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1: J'avais écrit une chanson, un vrai tube, un truc en or, avec des paroles en béton, une musique, le genre Milord. C'était pas vraiment mon style, je me suis dit, je vais la placer. Ça devrait pas être difficile, y'a de la demande dans ce métier. Yeah, yeah. J'ai rencontré Capdevielle au bar de l'Apocalypse. Je lui ai dit, écoute ma vieille, ça s'appelle le Cataclypse. 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Les potes avec Mary, la vestiaire du crépuscule, où tous les gardiens de la nuit viennent jouer les funambules. 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

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J'ai travaillé très très tard, j'ai fait une chanson sublime. 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Alors j'ai rencontré Cabrel, assis au bord de l'autoroute. Je lui ai dit ma chanson s'appelle Sur le chemin de la route. 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

raconte l'histoire d'un mec amoureux de sa mobilette, mais leur amour est impossible. 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